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2: Hey, this is Cece Winans.
3: Salut, c'est Cece Winans. Voici le message de ma chanson « Come, Jesus, come ».

un cri pour hâter le retour de Jésus, comme il a promis de le faire bientôt, mais aussi une invitation à ce qu'il vienne dans nos cœurs, souvent meurtris et brisés, pour les remplir de l'amour de Dieu.

0: En ce moment même, Jésus frappe à la porte de ton cœur. Si tu ne le connais pas encore comme ton sauveur personnel, sache qu'aujourd'hui est l'occasion pour toi de l'inviter à entrer dans ta vie.
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0: Je vous le dis, quand un seul pécheur change sa vie, Dieu est dans la joie. Sa joie est plus grande que pour 99 personnes justes qui n'ont pas besoin de changer leur vie.
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4: Salut, moi c'est Christiane sur Essentiel Radio et j'aimerais te raconter comment ma vie a été transformée. Petite, j'ai reçu une éducation catholique. J'entendais parler de Dieu, mais c'était pour moi un Dieu lointain. Et je ne pensais pas qu'il puisse intervenir dans ma vie. Je n'imaginais même pas qu'il entendait mes prières. À l'âge de 14 ans, j'ai été placée en foyer par la DAS et ça a été pour moi le début d'une vie complètement désordonnée. Je passais mon temps à fumer du haschich. J'étais malheureuse et je pensais que ça ne changerait pas. À 18 ans, j'ai découvert le message de l'évangile. J'ai rencontré un chrétien qui m'a invité à venir à l'église. Au début, je n'ai pas tout compris, mais j'étais intriguée de voir toutes ces personnes qui dégageaient une telle joie de vivre et qui témoignaient de l'intervention de Dieu dans tous les domaines de leur vie. J'ai osé prier Dieu pour qu'il fasse quelque chose dans mon cœur. Et à ma grande surprise, je n'ai plus ressenti le besoin de fumer du haschich. 3 mois plus tard, alors que j'étais accro à la cigarette, Dieu m'a exaucé. Je n'ai plus eu aucune envie de fumer. Et puis, Dieu a aussi transformé mon cœur. Après avoir prié, j'ai ressenti les jours suivants une joie et une paix profonde, quelque chose que je n'avais jamais vécu auparavant. Son amour a rempli le vide qu'il y avait en moi, et grâce à lui, j'ai pu pardonner à ceux qui m'avaient blessé. Dieu a tellement transformé ma vie que pour moi, c'est devenu une évidence de m'engager avec lui. J'ai alors décidé de lui confier toute ma vie et je peux te dire qu'aujourd'hui, je ne le regrette vraiment pas.
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1: Une déclaration d'amour signée Dieu lui-même, à lire dans la Bible, Ésaïe chapitre 43, verset 4.
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0: Dieu est très bon, très patient. Il sait attendre. Est-ce que tu t'en moques? Cette bonté de Dieu te pousse à changer ta vie. Tu ne le sais donc pas?
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Vous n'êtes qu'une brebis. Vous êtes fragile. Votre vie est comparée à une fleur qui se lève un matin et puis le soir vous flétrit. C'est ça l'homme. Vous êtes fragile.

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1: Salut, c'est Jérémy Besnard sur Essentiel et voici l'histoire derrière notre nouveau chant Dans tes mains.
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1: En fait, Dans tes mains a été écrit il y a quelques années déjà par Willy et Mercioni et moi-même. On est juste venu compléter comme co-auteur. Et le fil rouge de ce chant, c'était de se placer dans la peau de Thomas, qui nous invite à mettre nous aussi nos mains dans les mains, les poignets de Jésus. Le pont parle bien sûr du voile qui est déchiré et reprendra cette phrase connue de Thomas dans des mots un peu différents, mais « Je ne veux plus douter, tu es mon roi et mon messie ». Et donc c'est un chant vraiment de proclamation, de contemplation en même temps.

c'est à la fois un chant de commémoration de ce que Jésus a vécu, mais c'est aussi à la fois un chant, comme le refrain l'indique, de consécration, de contemplation, parce que le chant dit aussi « Dans tes mains, je dépose ma vie en retour ». Et c'est pas juste une question d'être rassuré, c'est pas juste une question d'être dans les mains de Jésus comme en sécurité, mais c'est aussi une manière de le remercier et puis de se dire « Je dépose tout ce que j'ai en retour dans tes mains parce que tu en es digne, parce que tu as subi l'innommable pour moi ». Et on est heureux de vous le partager sur Essentiel.

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5: Salut, c'est Rachel sur Essentiel Radio. J'aimerais vous raconter comment Dieu a fait pour moi l'impossible. Depuis mon plus jeune âge, j'ai entendu parler de Jésus, de son amour, et j'ai été touchée par le message de l'Évangile. À 15 ans, j'ai décidé de lui donner ma vie. Mais vous savez, devenir chrétienne ne vous épargne pas les difficultés. À l'âge de 27 ans, mon mari et moi avions le projet d'avoir un enfant. Mais des examens médicaux montraient que ce n'était pas possible. Je ne pouvais pas devenir maman. On m'a prescrit des traitements, mais ils n'avaient aucun effet sur moi. J'ai donc arrêté de les suivre. J'étais découragée et j'ai commencé à sombrer dans une grosse déprime. Je gardais foi en Jésus et je savais qu'il pouvait me guérir de cette stérilité. Mais j'avais beau m'accrocher, plus les mois et les années défilaient, plus je m'enfonçais dans la dépression. J'avais perdu ma joie de vivre. J'avais des idées noires. Dans ma détresse, j'ai adressé à Dieu une ultime prière. Avoir un enfant pour mes 30 ans. Mais rien ne se passait. Mon mari Loïc m'épaulait, me consolait, m'encourageait. Il priait pour moi autant qu'il le pouvait, le jour, la nuit, jusqu'au jour où il n'a plus su quoi faire pour m'aider. Je n'avais plus de raison de vivre. J'étais devenue vide et totalement morte intérieurement. Sans force, méconnaissable. J'ai même songé à mettre fin à mes jours. Quelques semaines avant d'avoir 30 ans, je me suis replongée dans la lecture de la Bible. J'ai alors réalisé que j'avais fait passer mon désir d'enfant avant Dieu et que j'avais besoin de revenir à lui. Petit à petit, je me suis sentie revivre. J'étais toujours stérile, mais j'étais à nouveau convaincue de l'amour de Jésus pour moi. J'ai alors retrouvé ma joie, un vrai miracle. Et ce qui est merveilleux, c'est que Dieu ne s'est pas arrêté là. Quelques mois plus tard, j'apprends que j'attends un enfant. Et depuis quand? Depuis le jour exact de mes 30 ans. Quel miracle! Face à l'impossible, Dieu a montré toute sa grandeur et sa puissance. Comme dit la Bible, rien n'est impossible à Dieu. Je m'appelle Rachel, Jésus a transformé ma vie, et c'est mon histoire.

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2: Une déclaration d'amour signée Dieu lui-même, à lire dans la Bible, Ésaïe chapitre 43, verset 4.
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1: Hey, tu connais la nouvelle ? Il n'y a rien d'impossible à Dieu. Peut-être t'a-t-on dit trop tard. Peut-être t'a-t-on dit jamais. Le diagnostic du médecin ne t'a laissé aucun espoir. La conjoncture économique actuelle ne te permet pas d'envisager un avenir serein. Ta situation familiale ne semble pas vouloir s'améliorer. Tu es désemparé. Sans force, sans espérance, sans ressources et sans aucun moyen de t'en sortir. Tu te trouves face à un obstacle tellement grand qu'il t'est tout simplement impossible de le surmonter. Mais voici, il n'y a rien d'impossible à notre Dieu. Et ce qui semble hors de ta portée, au-dessus de tes forces, irréalisable, insurmontable, Dieu veut te montrer que ce n'est en aucun cas un problème pour lui. Vraiment, il n'y a rien d'impossible à notre Dieu. Rien. R-I-E-N. Jamais on n'aurait imaginé voir les yeux d'un aveugle s'ouvrir. Jamais on n'aurait imaginé voir un homme marcher sur l'eau. Jamais on n'aurait imaginé voir un mort ressuscité. Mais la foi ne prononce pas le jamais du désespoir ou de la fatalité. La foi permet de voir ce qui n'a jamais encore été vu. La foi ouvre les yeux sur des réalités miraculeuses qu'on n'aurait jamais imaginées. Si tu crois, tu verras la gloire de Dieu. Ne te décourage pas. Ne baisse pas les bras. Lève plutôt les yeux vers le ciel. Tout est possible à celui qui croit. Car rien, non rien n'est impossible à Dieu. Si ça, c'est pas une bonne nouvelle.

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1: 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Écoute ça.
2: Tu as du prix à mes yeux et je t'aime.
1: Une déclaration d'amour signée Dieu lui-même, à lire dans la Bible, Ésaïe chapitre 43, verset 4.
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0: Dieu est très bon, très patient. Il sait attendre. Est-ce que tu t'en moques? Cette bonté de Dieu te pousse à changer ta vie. Tu ne le sais donc pas?
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1: Salut à tous, je suis Leandro Gonzalez et je vous partage maintenant l'histoire derrière mon nouveau single « Jamais seul ».
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1: C'est un petit peu l'histoire un peu de mon témoignage, c'est-à-dire que j'ai vécu pendant une période dans laquelle j'avais l'impression que rien n'allait, que tout ce que j'essayais de faire, à chaque fois, ça ne fonctionnait pas, je me sentais pas à l'aise, pas bien dans ma peau, pas bien dans mes bottes. Et c'est là, en fait, où j'ai rencontré vraiment l'amour de Dieu.

0: protéger.
1: J'ai rencontré vraiment sa présence et en fait ça m'a bouleversé, ça m'a vraiment bouleversé. Et l'une des choses qui m'a le plus marqué, c'était le fait de me rendre compte que même si je vivais des choses très très difficiles et que j'avais l'impression justement d'être dans un monde de solitude où personne ne pouvait arriver à comprendre ce que je vivais, quand j'ai compris, quand j'ai saisi ce qu'était l'amour de Dieu, j'ai surtout eu une révélation très forte du fait que Dieu avait toujours été là dans mes moments de galère, dans mes moments de difficulté, dans mes moments de solitude. Dieu avait toujours été là. J'ai même vécu une expérience très très forte dans laquelle au moment d'une prière, j'ai pu voir vraiment comment est-ce que Dieu m'accompagnait dans ma pire saison de ma vie alors que j'étais ado. Du coup, jamais seul, c'est l'histoire de mon témoignage, mais je suis sûr que c'est l'histoire de beaucoup de gens qui finalement, en venant à l'amour de Dieu, en rencontrant l'amour de Dieu, se rendent compte que en fait, Dieu avait toujours été là. Parce que Dieu ne nous laisse jamais, jamais. C'est pour ça qu'on n'est jamais seul. À bientôt les amis.

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1: 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Écoute ça.
2: Tu as du prix à mes yeux et je t'aime.
1: Une déclaration d'amour signée Dieu lui-même, à lire dans la Bible, Ésaïe chapitre 43, verset 4.
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0: Dieu est très bon, très patient. Il sait attendre. Est-ce que tu t'en moques? Cette bonté de Dieu te pousse à changer ta vie. Tu ne le sais donc pas?
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4: Salut, c'est Jérémy sur Essentiel. Je voudrais te dire en quelques mots ce que Jésus a fait dans ma vie. J'ai grandi dans une famille chrétienne, mais franchement, la foi, ça ne m'intéressait pas du tout. Je croyais que Dieu existait et je croyais aussi au diable. J'y croyais tellement qu'à l'âge de 10 ans, j'ai fait un pacte avec lui. En échange de mon âme, je lui ai demandé de satisfaire toutes mes pulsions physiques. C'est ce qui m'est arrivé. J'ai eu une adolescence complètement perturbée. Dès l'âge de 16 ans, je me suis mis à fréquenter le milieu de la nuit et tout ce qui va avec. Alcool, cannabis, sexualité débridée. Je suis aussi devenu un grand manipulateur. Mes propres amis étaient comme des marionnettes. Je voulais qu'ils me craignent et les monter les uns contre les autres. Je voulais qu'ils sachent que je pouvais les détruire psychologiquement. J'étais mauvais. Mon cœur était rempli de haine. En fait, je me détestais et je détestais faire tout ce mal à ceux que j'aimais. Je pensais des fois à ce que j'avais entendu à l'église sur Dieu, sur Jésus, sur sa mort à la croix, sur le fait qu'il pouvait nous changer. Mais je m'en moquais, je me disais, aller en enfer, ok, pas de problème. Et puis, un jour comme les autres en apparence, je me suis senti vraiment mauvais. Toute la noirceur de mon cœur est remontée à la surface. J'ai ressenti le mal que je faisais aux autres, mais surtout la peine que je faisais à Dieu en vivant loin de lui. À ce moment-là, j'ai prié Jésus et je lui ai demandé de me pardonner et de venir à mon secours. Il a fait. Jésus a radicalement changé ma vie. Ma nature mauvaise a été remplacée par sa nature. Plus de drogue, plus d'alcool. Je ne suis plus esclave de la sexualité. Et je ne manipule plus les autres. Je les aime. Jésus a comblé ma vie.
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0: laisses avoir, tu ne l'as pas. T'as pas le contrôle sur ta vie, sur ton lendemain. Est-ce qu'on peut se dire la vérité entre nous? La meilleure période de votre vie, c'est maintenant. Il y a des choses qu'on pense faire demain pour Jésus. Faisons-le. Tu vas développer ta vie de prière. Tu penses que tu as le temps. Tu n'as pas le temps.
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1: Salut à tous les auditeurs d'Essentiel Radio, c'est Chris d'Elevation Worship. Notre nouvelle chanson, Alléluia, repose sur une vérité toute simple. Je ne me suis pas réveillé ce matin par hasard. Dieu m'a offert une journée supplémentaire et c'est à moi de choisir comment l'utiliser. Cette chanson proclame : je suis venu pour louer Dieu. C'est pour cela que je me suis réveillé aujourd'hui. 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So no matter what I'm walking through, peu importe ce que je traverse, Dieu mérite d'être loué. Peu importe comment je me sens, il reste fidèle et mérite ma louange. 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

0: Bonjour à tous, une marche blanche en hommage à Liana demain à Florence dans le Gers. Les résultats de l'autopsie sont tombés, le corps retrouvé jeudi dans un silo agricole est bien celui de la fillette de 11 ans enlevée il y a une semaine à la sortie de son collège. L'institution judiciaire n'a pas su protéger cette petite fille, reconnaît Gérald Darmanin, le garde des Sceaux qui a présenté hier ses excuses à la famille aux 20h de TF1. Le principal suspect avait fait l'objet de plusieurs signalements ou plaintes pour viol sur mineur depuis 2017. Un nouveau chef d'accusation à l'encontre de Jessica Moretti, la propriétaire du bar de Cran Montana, où 41 personnes ont perdu la vie dans un incendie le soir du Nouvel An, est désormais poursuivie pour faux dans les titres. Cela fait suite à une facture suspecte concernant l'achat de la mousse acoustique installée sur le plafond du sous-sol du bar qui a pris feu. La Russie choisit une nouvelle fois la guerre pour Volodymyr Zelensky. Réaction du président ukrainien après le rejet par Vladimir Poutine de sa proposition de rencontre directe. La guerre cessera quand la Russie aura atteint ses objectifs, affirme le président russe depuis le Forum économique de Saint-Pétersbourg. Les discussions se poursuivent entre Bouygues, Free et Orange concernant le rachat de SFR. Les quatre opérateurs se donnent jusqu'à dimanche pour finaliser un accord. La date du 15 mai avait déjà été repoussée au 5 juin, c'est-à-dire hier. Si SFR est racheté, ses concurrents se partageront ses 19 millions de clients mobiles et 6 millions de clients fixes. Le secteur reviendrait alors à trois opérateurs du jamais vu depuis 2012 et l'arrivée de Free sur le marché. On connaît l'affiche de la finale de Roland-Garros. Le numéro 3 mondial, l'Allemand Alexander Zverev, affrontera Flavio Cobolli. L'Italien qualifié sans jouer hier après le forfait de son compatriote Matteo Arnaldi. Place à la finale dames ce samedi, la Polonaise Maya Walinska affronte à 15h la Russe Mira Andreeva. Et puis la mort d'Anthony Head, l'acteur britannique, connu notamment pour son rôle dans la série Buffy contre les vampires, est décédé des suites de complications liées à une pneumonie. Il était âgé de 62 ans.
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0: Voilà pour l'info. Excellente matinée à tous.

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2: Une déclaration d'amour signée Dieu lui-même, à lire dans la Bible, Ésaïe chapitre 43, verset 4.
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4: Salut à tous, moi c'est Sandra sur Essentiel Radio. Je suis née aux Antilles, mais ma vie était loin d'être ensoleillée. Mes parents se sont séparés quand j'étais enfant. Et avec ma mère et mes frères et sœurs, on a vécu dans un ghetto, au milieu de la prostitution et des trafics de drogue. On ne mangeait pas à notre faim et à l'école, les autres élèves se moquaient de nous. On habitait dans une maison complètement délabrée et j'en avais tellement honte que je la cachais à mes amis. Je suis devenue une adolescente rebelle, violente, incapable de manifester le moindre amour. L'absence de mon père, ses séjours réguliers en prison, notre situation matérielle et familiale, tout cela me révoltait. Mon cœur s'endurcissait de jour en jour. La compassion, je ne la recevais de personne. Je ne voyais pas pourquoi je devais l'accorder aux autres. Dans ce contexte sombre, maman nous parlait souvent de Jésus, de son amour, des souffrances qu'il avait endurées pour nous sauver. Je l'entendais prier et ça m'était insupportable. Je ne comprenais pas comment ma mère pouvait remercier Dieu. Pour moi, il nous avait oubliés. En fait, j'étais remplie d'amertume. À chaque contrariété, j'insultais les autres. J'avais des paroles blessantes que je regrettais l'instant d'après, mais sans pour autant demander pardon. Ça me rendait malheureuse. Un jour, alors que je m'étais emportée violemment, ma mère a eu une réaction qui m'a vraiment déconcertée. Je n'arrivais pas à comprendre qu'elle puisse réagir avec autant d'amour. J'ai alors senti mon cœur se briser. J'ai compris le mal que je faisais et combien j'avais besoin d'être transformée. J'ai alors dit à ce Jésus, dont ma mère m'avait si souvent parlé, « Si tu existes vraiment, pardonne chacune de mes erreurs et transforme mon cœur. » Et là, j'ai ressenti instantanément une paix que j'ai encore du mal à décrire. J'ai pu ensuite commencer à demander pardon à ma famille, à tous ceux que j'avais blessés. Je me suis aussi plongée dans la lecture de la Bible. Je l'avais toujours considérée comme un livre d'histoire, mais là, son message devenait concret. La pureté, l'amour, le changement, tout ça devenait accessible. Mes réactions ont changé. L'ado violente et grossière que j'étais a appris à aimer sincèrement les autres, sans rien attendre en retour. Jésus a vraiment agi dans toute ma vie. D'ailleurs, je dis souvent que j'arrive miraculeusement à aimer. Mon caractère, mes complexes, ma famille, mes relations avec les autres et aussi mes études qui m'ont conduite jusqu'au master, alors que la plupart de mes profs ne me voyaient même pas avoir le bac. Oui, c'est vrai, à cause de mon contexte social et familial, j'étais mal partie dans la vie. Et pour beaucoup, j'étais programmée pour l'échec. Mais Jésus a complètement changé la donne. Il m'a sauvée. Désormais, je ne suis plus seule. Mon avenir est entre ses mains

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2: Et tu connais la nouvelle? Jésus-Christ est le même hier, aujourd'hui et éternellement. As-tu déjà pris le temps de lire la Bible? Notamment les évangiles, qui racontent la vie de Jésus, ce qu'il a dit et ce qu'il a fait. Peut-être t'es-tu alors surpris à rêver, face au récit des nombreux miracles de Jésus, « Ah, si cela pouvait encore se produire! Si j'avais pu vivre à l'époque de Jésus, le rencontrer, l'approcher, il m'aurait guéri! Il serait intervenu en ma faveur !» Beaucoup regardent avec nostalgie cette époque, marquée par des miracles et guérisons en tout genre, comme si elle était totalement révolue. Et quand on leur parle de miracles, « Ce n'est plus pour aujourd'hui, » disent-ils. « La guérison divine appartient au passé. Les temps ont bien changé. » Oui, les temps ont bien changé. Mais le temps des miracles n'est pas passé. Et tu sais pourquoi? Parce que Jésus-Christ est le même, hier, aujourd'hui et éternellement. La Bible n'est pas arrangée dans la catégorie des livres d'histoire, comme un ouvrage du passé. Bien sûr, on y trouve le récit d'événements passés. Mais ces choses ont été écrites pour nous servir d'exemple. Donc, ce qu'on peut y lire, on peut le vivre. L'Évangile est un message pour notre temps. Il est pour notre génération. Car la Bible affirme qu'en Dieu, il n'y a ni changement, ni même une ombre de variation. Il est le même. Dieu n'est pas le Dieu du passé, il n'est pas le Dieu d'hier seulement, il est le Dieu d'aujourd'hui et il est Dieu pour l'éternité. Au milieu du siècle dernier, dans la ville de Dieu le Fit, un prédicateur de l'Évangile, Douglas Scott, a été invité à une réunion de pasteurs protestants. Il témoignait des miracles de Dieu, mais à chaque témoignage, on lui disait « Nous aussi, dans notre histoire, Dieu a fait la même chose ». À force d'entendre ces répliques, réminiscences poussiéreuses du passé, Douglas Scott leur a répondu « La différence entre nous, c'est que pour vous, Dieu le fit, mais pour moi, Dieu le fait. » La foi s'appuie sur le passé, certes, mais elle conjugue au présent et elle espère en l'avenir. Jésus a sauvé, qu'on se le dise, il sauve aujourd'hui encore et il continuera à le faire. Jésus a guéri, qu'on se le dise, il guérit aujourd'hui encore et il continuera à le faire. Jésus a baptisé du Saint-Esprit, qu'on se le dise, aujourd'hui encore il répand son esprit et il continuera à le faire. Ce qui est écrit dans les évangiles est écrit pour nous également. Et si tu le crois, alors tu l'expérimenteras toi aussi, parce que Jésus-Christ est le même, hier, aujourd'hui et éternellement. Si ça, c'est pas une bonne nouvelle...
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Kings and Queens.

0: Bonjour à tous, une marche blanche en hommage à Liana demain à Florence dans le Gers. Les résultats de l'autopsie sont tombés, le corps retrouvé jeudi dans un silo agricole est bien celui de la fillette de 11 ans enlevée il y a une semaine à la sortie de son collège. L'institution judiciaire n'a pas su protéger cette petite fille, reconnaît Gérald Darmanin, le garde des Sceaux qui a présenté hier ses excuses à la famille aux 20h de TF1. Le principal suspect avait fait l'objet de plusieurs signalements ou plaintes pour viol sur mineur depuis 2017. Un nouveau chef d'accusation à l'encontre de Jessica Moretti, la propriétaire du bar de Cran Montana où 41 personnes ont perdu la vie dans un incendie le soir du Nouvel An, est désormais poursuivie pour faux dans les titres. Cela fait suite à une facture suspecte concernant l'achat de la mousse acoustique installée sur le plafond du sous-sol du bar qui a pris feu. La Russie choisit une nouvelle fois la guerre pour Volodymyr Zelensky. Réaction du président ukrainien après le rejet par Vladimir Poutine de sa proposition de rencontre directe. La guerre cessera quand la Russie aura atteint ses objectifs, affirme le président russe depuis le forum économique de Saint-Pétersbourg. Les discussions se poursuivent entre Bouygues, Free et Orange concernant le rachat de SFR. Les quatre opérateurs se donnent jusqu'à dimanche pour finaliser un accord. La date du 15 mai avait déjà été repoussée au 5 juin, c'est-à-dire hier. Si SFR est racheté, ses concurrents se partageront ses 19 millions de clients mobiles et 6 millions de clients fixes. Le secteur reviendrait alors à trois opérateurs du jamais vu depuis 2012 et l'arrivée de Free sur le marché. On connaît l'affiche de la finale de Roland-Garros. Le numéro 3 mondial, l'Allemand Alexander Zverev, affrontera Flavio Cobolli. L'Italien qualifié sans jouer hier après le forfait de son compatriote Matteo Arnaldi. Place à la finale dames ce samedi, la Polonaise Maya Walinska affronte à 15h la Russe Mira Andreeva. Et puis la mort d'Anthony Head, l'acteur britannique connu notamment pour son rôle dans la série Buffy contre les vampires, est décédé des suites de complications liées à une pneumonie. Il était âgé de 72 ans. Voilà pour l'info. Excellente matinée.
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0: 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Sa joie est plus grande que pour 99 personnes justes qui n'ont pas besoin de changer leur vie.
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2: Tu te sens mal dans ta peau et t'es persuadé que personne ne peut t'aimer? Écoute ça.
3: Tu as du prix à mes yeux et je t'aime.
2: Une déclaration d'amour signée Dieu lui-même, à lire dans la Bible, Ésaïe chapitre 43, verset 4.
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1: Salut, c'est Jonathan Paton sur Essentiel Radio et voici l'histoire de ma chanson « Mon être entier ». En 2024, j'ai eu le privilège de sortir un EP avec les éditions Jeunesse en Mission. C'est un album de 6 titres, dont 3 chansons personnelles, dont la première version de Mon être entier. C'est un chant que j'ai coécrit avec ma femme Céline. Et notre désir, c'était d'écrire un chant qui exprime un cœur à cœur avec Jésus en utilisant des mots simples, un peu comme une prière.

faut savoir que la chanson, en réalité, elle a 3 couplets. Et quand on a fait le premier arrangement de la chanson en 2024, on avait fait le choix de garder seulement 2 couplets sur les 3. Et c'est un choix que j'ai finalement regretté par la suite, parce que le 3e couplet, il apporte vraiment un message d'espérance super fort. Il parle de la résurrection de Christ, de l'éternité avec Jésus, ce que ça va être. Et comme l'idée, elle tournait pas mal dans ma tête de refaire un enregistrement de cette chanson, je leur ai proposé l'idée de sortir une nouvelle version de Mon être entier, un peu plus acoustique, avec un clip et une chorale. Et l'objectif, c'était de sortir ce projet pour Pâques. Les délais étaient super courts, mais l'équipe était vraiment enthousiaste de m'accompagner dans ce projet. Et ma prière, c'est vraiment que ce projet puisse impacter des vies, que des gens puissent découvrir à quel point il est merveilleux et prendre la meilleure décision de leur vie, c'est-à-dire de suivre Jésus jusqu'à la fin de leur jour. Alors merci beaucoup pour votre écoute et à bientôt.

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0: Bonjour à tous, une marche blanche en hommage à Liana demain à Florence dans le Gers. Les résultats de l'autopsie sont tombés, le corps retrouvé jeudi dans un silo agricole est bien celui de la fillette de 11 ans enlevée il y a une semaine à la sortie de son collège. L'institution judiciaire n'a pas su protéger cette petite fille, reconnaît Gérald Darmanin, le garde des Sceaux qui a présenté hier ses excuses à la famille aux 20h de TF1. Le principal suspect avait fait l'objet de plusieurs signalements ou plaintes pour viol sur mineur depuis 2017. Un nouveau chef d'accusation à l'encontre de Jessica Moretti, la propriétaire du bar de Cran Montana où 41 personnes ont perdu la vie dans un incendie le soir du Nouvel An, est désormais poursuivie pour faux dans les titres. Cela fait suite à une facture suspecte concernant l'achat de la mousse acoustique installée sur le plafond du sous-sol du bar qui a pris feu. La Russie choisit une nouvelle fois la guerre pour Volodymyr Zelensky, réaction du président ukrainien après le rejet par Vladimir Poutine de sa proposition de rencontre directe. La guerre cessera quand la Russie aura atteint ses objectifs, affirme le président russe depuis le Forum économique de Saint-Pétersbourg. Les discussions se poursuivent entre Bouygues, Free et Orange concernant le rachat de SFR. Les quatre opérateurs se donnent jusqu'à dimanche pour finaliser un accord. La date du 15 mai avait déjà été repoussée au 5 juin, c'est-à-dire hier. Si SFR est racheté, ses concurrents se partageront ses 19 millions de clients mobiles et 6 millions de clients fixes. Le secteur reviendrait alors à trois opérateurs du jamais vu depuis 2012 et l'arrivée de Free sur le marché. On connaît l'affiche de la finale de Roland-Garros. Le numéro 3 mondial, l'Allemand Alexander Zverev, affrontera Flavio Cobolli. L'Italien qualifié sans jouer hier après le forfait de son compatriote Matteo Arnaldi. Place à la finale dames ce samedi, la Polonaise Maya Walinska affronte à 15h la Russe Mira Andreeva. Et puis la mort d'Anthony Head, l'acteur britannique connu notamment pour son rôle dans la série Buffy contre les vampires, est décédé des suites de complications liées à une pneumonie. Il était âgé de 72 ans. Voilà pour l'info. Excellente matinée.
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1: Tu te sens mal dans ta peau et t'es persuadé que personne ne peut t'aimer? Écoute ça.
2: Tu as du prix à mes yeux et je t'aime.
1: Une déclaration d'amour signée Dieu lui-même, à lire dans la Bible, Ésaïe chapitre 43, verset 4.
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1: Salut, c'est Chris d'Elevation Worship. Et voici ce qui a inspiré notre chanson « I Know a Name ».

Et quand on chante « Je t'appelle Jésus », on ne parle pas simplement d'un homme qui a vécu il y a 2000 ans. On affirme que Jésus est notre unique espoir. Il est notre Rédempteur, il est notre Seigneur ressuscité, celui qui s'est sacrifié pour nous afin que nous puissions expérimenter la vie en abondance. Alors joins-toi à nous, louons Jésus et rendons-lui l'honneur et la gloire dont il est digne.

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2: Tu te sens mal dans ta peau et t'es persuadé que personne ne peut t'aimer? Écoute ça.
3: Tu as du prix à mes yeux et je t'aime.
2: Une déclaration d'amour signée Dieu lui-même, à lire dans la Bible, Ésaïe chapitre 43, verset 4.
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2: Hé, tu connais la nouvelle ? Jésus a dit : je suis la lumière du monde. Celui qui me suit ne marchera pas dans les ténèbres, mais il aura la lumière de la vie. Combien d'hommes et de femmes vivent une nuit sans fin ? La nuit des craintes et des angoisses, la nuit de la maladie et de la mort, la nuit du mensonge et de la dissimulation, la nuit d'une religion vaine et vide de sens. Cela fait trop longtemps que le jour n'a plus paru dans ta vie. Tu marches dans l'obscurité, tâtonnant à la recherche d'une porte de sortie. Tu dis « Qui me fera voir la lumière ?» Jésus a déclaré « Je suis la lumière du monde. Celui qui me suit ne marchera plus dans les ténèbres, mais il aura la lumière de la vie. » Je ne te parle pas d'une religion. La religion a de tout temps favorisé un climat ténébreux d'ignorance. Et l'obscurantisme religieux a parfois plongé des peuples entiers dans la nuit du mensonge et de l'erreur. Mais là où, malgré leurs belles promesses, les religieux et religions de tous bords ont échoué, Jésus se dresse comme un phare dans la nuit. Il offre une direction et une espérance éternelle. Regarde-le, rayonnant de lumière. D'une lumière pas comme les autres, une lumière qui ne s'éteint point, une lumière qui perce les ténèbres les plus épaisses, la lumière de la vie. Il est la véritable lumière qui, en venant dans le monde, éclaire tout homme. Ta vie est-elle plongée dans la nuit du péché ? Ouvre la fenêtre de la foi en Jésus-Christ. Laisse la lumière envahir ton cœur. Laisse-la te communiquer la vie. Laisse-la éclairer ton chemin et ouvrir ton horizon. À tous ceux qui l'ont reçu, à ceux qui croient en son nom, Jésus, la lumière, donne le pouvoir de devenir enfant de Dieu. Nouvelle perspective, nouvel horizon. Une lueur d'espoir transperce le brouillard. Un rayon de lumière éclaire ton cœur et ton âme. Accepte Jésus dans ta vie. Laisse-le dissiper les ténèbres de ton existence. Oui, Jésus est la lumière du monde. Celui qui le suit ne marchera pas dans les ténèbres, mais il aura la lumière de la vie. Si ça, c'est pas une bonne nouvelle.
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1: Salut à tous, je suis Leandro Gonzalez et je vous partage maintenant l'histoire derrière mon nouveau single « Jamais seul ».
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1: C'est un petit peu l'histoire un peu de mon témoignage, c'est-à-dire que j'ai vécu pendant une période dans laquelle j'avais l'impression que rien n'allait, que tout ce que j'essayais de faire, à chaque fois, ça ne fonctionnait pas. Je me sentais pas à l'aise, pas bien dans ma peau, pas bien dans mes bottes. Et c'est là, en fait, où j'ai rencontré vraiment l'amour de Dieu.

j'ai rencontré vraiment sa présence. Et en fait, ça m'a bouleversé. Ça m'a vraiment bouleversé. Et l'une des choses qui m'a le plus marqué, c'était le fait de me rendre compte que même si je vivais des choses très, très difficiles et que j'avais l'impression justement d'être dans un monde de solitude où personne ne pouvait arriver à comprendre ce que je vivais, quand j'ai compris, quand j'ai saisi ce qu'était l'amour de Dieu, j'ai surtout eu une révélation très forte du fait que Dieu avait toujours été là. Dans mes moments de galère, dans mes moments de difficulté, dans mes moments de solitude, Dieu avait toujours été là. J'ai même vécu une expérience très très forte dans laquelle au moment d'une prière, j'ai pu voir vraiment comment est-ce que Dieu m'accompagnait dans ma pire saison de ma vie alors que j'étais ado. Du coup, jamais seul, c'est l'histoire de mon témoignage, mais je suis sûr que c'est l'histoire de beaucoup de gens qui finalement, en venant à l'amour de Dieu, en rencontrant l'amour de Dieu, se rendent compte que en fait, Dieu avait toujours été là. Parce que Dieu ne nous laisse jamais, jamais. C'est pour ça qu'on n'est jamais seul. À bientôt les amis.

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2: Tu te sens mal dans ta peau et t'es persuadé que personne ne peut t'aimer? Écoute ça.
3: Tu as du prix à mes yeux et je t'aime.
2: Une déclaration d'amour signée Dieu lui-même, à lire dans la Bible, Ésaïe chapitre 43, verset 4.
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2: Hey, tu connais la nouvelle ? Jésus est vivant. Il a marché sur notre terre il y a de cela 2000 ans, et pourtant, il est encore vivant. Mis à mort par crucifixion, son décès a été constaté, son corps mis au tombeau, et pourtant, il est encore vivant. On se croirait presque dans un scénario hollywoodien autour du fameux thème de l'immortalité. Sauf que là, c'est pas du cinéma. Indiana Jones et ses collègues peuvent toujours le chercher. Qu'ils creusent, qu'ils fouillent tombeaux et sépulcres, ils ne le trouveront pas. Oh, ne cherchez pas parmi les morts celui qui est vivant. Christ est mort, mais bien plus, il est ressuscité et il a dit « Je suis vivant pour toujours ». Où sont les grands de ce monde ? Les grands hommes qui ont marqué l'histoire de l'humanité, grands savants, grands politiques, grands philosophes, rois et empereurs, papes et prophètes. Leur grandeur a été défaite dans la mort. La fleur se fane, la force s'envole, la poussière retourne à la poussière. Pour beaucoup d'entre eux, on a conservé une tombe, un mausolée. Mais de Jésus, et de Jésus seul, on peut dire « le tombeau est vide ». Oui, Jésus est vivant. Quelle nouvelle ! Mort, où est ta victoire ? Christ a triomphé par sa résurrection d'entre les morts. Le prince de la vie a muselé le pouvoir de notre ennemi. La mort est vaincue. Nous avons une espérance. Si Christ est ressuscité, Dieu ressuscitera aussi par Jésus et avec lui ceux qui sont morts. Proclame ce message. Fais-le savoir autour de toi. Jésus est vivant. Il se rencontre encore aujourd'hui. Jésus est vivant. Il donne la vie à ceux qui croient en lui. Jésus est vivant. Et je vivrai pour l'éternité avec lui. Si ça, c'est pas une bonne nouvelle.
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1: Tu te sens mal dans ta peau et t'es persuadé que personne ne peut t'aimer? Écoute ça.
2: Tu as du prix à mes yeux et je t'aime.
1: Une déclaration d'amour signée Dieu lui-même, à lire dans la Bible, Ésaïe chapitre 43, verset 4.
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0: Dieu est très bon, très patient. Il sait attendre. Est-ce que tu t'en moques? 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Tu ne le sais donc pas?
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4: Salut, c'est Sandrine sur Essentiel Radio. Est-ce qu'un jour ça t'est déjà arrivé de ne plus voir aucun avenir pour toi? C'est un peu mon expérience et j'aimerais te la raconter. À 15 ans, je me suis retrouvée devant un avenir tellement incertain qu'il en est vite devenu inexistant. Il y avait devant moi comme un gouffre qui m'empêchait d'avancer dans la vie. Ne voyant aucun futur pour moi, je me suis du coup raccrochée à la seule chose qui me restait, mon passé. Et j'ai commencé à vivre à travers ce vécu. Or, ce passé, sans rentrer dans les détails, il était fait de tromperies, de mensonges, de cris et de violences. Il a fait de moi une fille blessée, mais surtout blessante. Petit à petit, j'ai formé une carapace autour de mon cœur. Je n'acceptais plus les pleurs, que ce soit les miens ou ceux des autres. Je rejetais toutes les paroles gentilles que l'on pouvait m'adresser. Pour moi, le verbe « aimer » n'existait pas. D'ailleurs, plus mon entourage me disait qu'il m'aimait, plus je le rejetais, car je pensais qu'il me mentait, et je ne voyais rien de bien en moi. À force de me renfermer, la plupart de mon entourage a baissé les bras, et je me suis finalement retrouvée seule, avec mon passé et ma douleur, sans espérance, sans personne à qui faire confiance. Dans cette situation, je n'avais plus envie que d'une chose, mourir. M'ôter la vie était devenue la seule solution. Et pourtant, au fond de moi, j'entendais une toute petite voix qui me disait « Sandrine, ta vie a beaucoup plus de valeur que ce que tu imagines. » C'est cette petite voix, si insignifiante en apparence, qui m'a sauvé la vie. Je sais maintenant que c'était Dieu. Il voulait mon bonheur et certainement pas que je me donne la mort. Oui, ce Dieu que j'avais tant de fois appelé au secours et que je pensais trop occupé avec les problèmes des autres, eh bien, il se préoccupait de ma vie et il m'a répondu. J'ai réalisé alors que j'avais de la valeur à ses yeux. J'ai compris qu'il m'avait aimé au point d'envoyer son fils Jésus mourir à la croix pour moi, afin de pardonner toutes mes fautes. Alors tout simplement, j'ai ouvert mon cœur à l'amour de Jésus, je lui ai demandé pardon et là, les choses ont vraiment changé. Aujourd'hui, je ne suis plus la même. J'ai retrouvé la joie de vivre. Mes crises d'angoisse ont complètement disparu. Je n'ai plus envie de mourir. Moi qui étais devenue totalement fermée à mon entourage, j'ai appris à faire confiance et à aimer les autres. Jésus m'a vraiment remise sur pied. Il a construit un pont sur le gouffre de mon avenir et je sais désormais que mon futur est entre ses mains. Si toi aussi tu te sens comme au bord du précipice, si tu ne vois comme issue que la mort, j'ai envie de te dire que la vie, c'est pas ça. Dieu veut que tu vives et il veut ton bonheur. Je te souhaite de le rencontrer. Il a changé ma vie, pourquoi pas la tienne ?
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1: Salut, c'est Miles Muller et voici l'histoire de la chanson Né pour mourir sur Essentiel Radio. Né

0: imaginer.
1: En fait, cette chanson, elle est véritablement née dans mon cœur il y a 2 ans environ. Et je cherchais une accroche qui interpelle pour faire venir à l'église des personnes qui n'auraient jamais entendu parler de Dieu. Donc avec Né pour mourir, j'ai vraiment eu à cœur de faire découvrir à quelqu'un qui ne connaîtrait pas encore Jésus ce qu'il a fait pour lui, pour nous.
0: 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Il a vu nos fautes et nos chaînes aussi.
1: Et donc de facto, on est moins dans le soft en termes de lyrics, avec des mots effectivement assez forts. Moi, dans ma jeunesse, en fait, j'ai commencé par le hip-hop. Donc, c'est vraiment le texte qui porte l'ensemble de la chanson avec du vécu, du storytelling, comme on dit. Donc, j'ai sûrement conservé ce sens de la punchline dans ma manière d'écrire mes chansons, avec des tournures de phrases, des rimes qui vont marquer les esprits et peut-être secouer un peu l'auditeur.

Je voulais vraiment raconter l'histoire avec un grand H de ce que Jésus est venu faire sur Terre, qu'il n'est pas resté un bébé dans une crèche non plus. Et en tant que chrétien, on a aussi besoin de se rappeler régulièrement que Dieu n'a pas hésité à mettre les mains dans le cambouis de nos vies. Hein. Et je pense qu'à travers les paroles d'une chanson, on peut aussi interpeller, faire réfléchir et puis témoigner. Parce que c'est notre rôle en tant que chrétien, témoigner de ce que Dieu a fait dans notre vie. Parce qu'avant d'être dans la joie d'être sauvé, il est utile de comprendre et de se rappeler l'état de désolation et de perdition dans lequel on se trouvait. Mais aussi le prix tellement élevé que Jésus a payé pour que nous soyons.

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2: Hey, tu connais la nouvelle ? Dieu a dit « Je suis l'Éternel qui te guérit ». Quand on pense au progrès de la médecine, à ce que l'homme est actuellement capable de faire, la masse de connaissances qu'il a accumulées, les technologies de pointe qui ont été développées au service de la santé, c'est tout simplement impressionnant. Et on peut certainement remercier Dieu de l'intelligence qu'il nous a accordée dans ce domaine. Mais voilà, le fait est qu'aujourd'hui encore, l'homme tombe malade. Et pire, malgré toute notre science et notre technologie, on meurt encore de certaines maladies. De nombreuses maladies, redoutées pendant des siècles, ont été éradiquées, mais c'est comme si elles avaient à chaque fois disparu pour laisser la place à d'autres maux bien plus terribles encore. Je pense au sida, je pense au cancer, et on tremble, on a peur, on vit comme sous une épée de Damoclès, redoutant le jour qui nous annoncera la sinistre nouvelle. Qu'on soit jeune ou vieux, riche ou pauvre, nul n'est à l'abri de la maladie. Mais là où la médecine a atteint ses limites, Dieu, lui, n'est en aucun cas dépassé. Et le grand médecin te dit « Je suis l'Éternel qui te guérit ». Ces paroles contiennent une promesse, celle qu'aujourd'hui encore, Dieu veut et peut guérir. Il dit « Je suis l'Éternel », c'est-à-dire celui qui ne change pas, celui qui demeure le même. Quel encouragement ! Nous pouvons encore nous attendre à voir Dieu intervenir puissamment dans nos vies. Quand Jésus est venu, il nous a fait toucher du doigt les possibilités infinies contenues dans cette déclaration « Je suis l'Éternel qui te guérit ». Et Jésus allait de lieu en lieu, il allait de ville en ville et il guérissait tous les malades. Et non seulement a-t-il guéri des milliers d'hommes et de femmes à cette époque, mais il en a guéri bien plus encore depuis. Car lorsque Jésus est mort à la croix, il a porté nos souffrances, nos péchés, mais aussi nos maladies. Il s'est chargé de nos douleurs. Par ses meurtrissures, nous sommes guéris. Tu as peut-être besoin de guérison. Ton corps est malade et tu es fatigué de souffrir. Tu avais nourri bien des espoirs quant à ta guérison, mais la maladie a été la plus forte. Et aujourd'hui, tu n'oses même plus espérer. Pourtant, si tu crois, tu verras Dieu agir d'une manière miraculeuse. Ne crains pas, crois seulement. Jésus est plus grand que le mal qui t'a atteint. Entends-le te dire aujourd'hui, « Je suis l'Éternel qui te guérit ». Si ça, c'est pas une bonne nouvelle.
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2: 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Écoute ça.
3: Tu as du prix à mes yeux et je t'aime.
2: Une déclaration d'amour signée Dieu lui-même, à lire dans la Bible, Ésaïe chapitre 43, verset 4.
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0: Je vous le dis, quand un seul pécheur change sa vie, Dieu est dans la joie. Sa joie est plus grande que pour 99 personnes justes qui n'ont pas besoin de changer leur vie.
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0: Bonjour à tous. Le clan Chirac de nouveau en deuil. On a appris en fin de matinée la mort de Bernadette Chirac. L'ancienne première dame était âgée de 93 ans, très affaiblie depuis la mort de son époux Jacques Chirac en 2019. Elle n'apparaissait plus dans les médias. Bien évidemment, son nom restera lié à jamais à celui de l'ancien président. Mais pas seulement, Clémence Lobary.
1: Bernadette Chaudron de Courcelles épouse Jacques Chirac en 51 contre l'avis de sa famille. Et malgré les infidélités et les drames, elle reste à ses côtés jusqu'au plus haut sommet de l'État. Elle entre ainsi à l'Élysée en 95 après l'élection de Jacques Chirac. Elle y exerce une influence croissante, parfois même contre les propres conseillers de son mari. Mais Bernadette Chirac ne s'est pas cantonnée au rôle de première dame. Elle est élue dès 71 conseillère municipale de Saran en Corrèze avant de faire son entrée au Conseil général en 79. Elle y restera jusqu'en 2015. Enfin, son nom reste toujours lié à l'opération des pièces jaunes. Elle occupe ainsi le poste de présidente de la Fondation Hôpitaux de Paris, Hôpitaux de France jusqu'en 2019.
0: Emmanuel Macron a réagi ce matin, indiquant que Bernadette Chirac avait marqué notre histoire. Elle a changé tant de vies avec discrétion et obstination, salue le chef de l'État. L'actualité, c'est aussi l'immense émotion à Florence, où une marche blanche est prévue demain à partir de 15h. Hommage à la jeune Liana. Sa famille indique qu'elle ne souhaite pas de présence politique en dehors des élus locaux, alors que ce drame suscite un tollé au plus haut sommet de l'État. Hier soir, le garde des Sceaux Gérald Darmanin a reconnu des défaillances, alors que le principal suspect avait déjà fait l'objet de signalements et même de plaintes pour viol sur mineur. Des sanctions pourraient tomber. À l'international, des tirs de missiles iraniens au Koweït et au Bahreïn. Selon l'Iran, il s'agit de représailles sur des bases ennemies après des bombardements américains. Dans le même temps, le Liban a annoncé la mort de plusieurs militaires, parmi lesquels un officier tué dans une attaque israélienne. Et puis les sports, jour de finale dames à Roland-Garros. La Russe Mira Andreeva et la surprenante Polonaise Magdalena Walińska s'affrontent à partir de 15h. Elles visent un premier titre en Grand Chelem. Très bon après-midi à notre écoute.
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1: Salut à tous, c'est Will Abriel et aujourd'hui je vous partage un peu l'histoire de ma chanson Reconnaissant. Avec ma femme, on a traversé des saisons difficiles en essayant d'avoir un enfant et pendant un temps, ça ne marchait pas. On avait eu plusieurs fausses couches, plusieurs périodes de silence et j'avais écrit souvent sur la fidélité de Dieu pendant ces épreuves, pendant ces difficultés-là.
2: Comment exprimer dans de simples mots la reconnaissance de nos cœurs ?
1: Puis lorsque notre premier enfant est finalement arrivé, j'ai dû faire une pause dans la composition pour me concentrer et me consacrer à ma famille. Et en revenant à la musique après ces années, j'ai eu envie de commencer et de recommencer par un chant qui exprime clairement ma gratitude envers Dieu. Donc reconnaissant, c'est un merci pour Dieu qui nous a donné cet enfant. Un merci pour ses 8 années aussi au Canada où il a été fidèle. Et maintenant qu'on est de retour en France, c'était vraiment important pour moi de démarrer cet album par un chant de reconnaissance pour dire merci à Dieu pour tout ce chemin parcouru.

Et c'est aussi un chant joyeux, parfait pour ouvrir vos célébrations, le culte du dimanche matin. Et j'espère que vous allez l'apprécier, l'adopter et le chanter dans vos églises. Voilà, c'est l'histoire derrière ce chant reconnaissant, que tu puisses élever ta reconnaissance envers Dieu à chaque matin.

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avoir, tu ne l'as pas. Tu n'as pas le contrôle sur ta vie, sur ton lendemain. Est-ce qu'on peut se dire la vérité entre nous? La meilleure période de votre vie, c'est maintenant. Il y

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1: Hey, tu connais la nouvelle ? Il n'y a rien d'impossible à Dieu. Peut-être t'a-t-on dit trop tard. Peut-être t'a-t-on dit jamais. Le diagnostic du médecin ne t'a laissé aucun espoir. La conjoncture économique actuelle ne te permet pas d'envisager un avenir serein. Ta situation familiale ne semble pas vouloir s'améliorer. Tu es désemparé. Sans force, sans espérance, sans ressources et sans aucun moyen de t'en sortir. Tu te trouves face à un obstacle tellement grand qu'il t'est tout simplement impossible de le surmonter. Mais voici, il n'y a rien d'impossible à notre Dieu. Et ce qui semble hors de ta portée, au-dessus de tes forces, irréalisable, insurmontable, Dieu veut te montrer que ce n'est en aucun cas un problème pour lui. Vraiment, il n'y a rien d'impossible à notre Dieu. Rien. R-I-E-N. Jamais on n'aurait imaginé voir les yeux d'un aveugle s'ouvrir. Jamais on n'aurait imaginé voir un homme marcher sur l'eau. Jamais on n'aurait imaginé voir un mort ressuscité. Mais la foi ne prononce pas le jamais du désespoir ou de la fatalité. La foi permet de voir ce qui n'a jamais encore été vu. La foi ouvre les yeux sur des réalités miraculeuses qu'on n'aurait jamais imaginées. Si tu crois, tu verras la gloire de Dieu. Ne te décourage pas. Ne baisse pas les bras. Lève plutôt les yeux vers le ciel. Tout est possible à celui qui croit. Car rien, non rien n'est impossible à Dieu. Si ça, c'est pas une bonne nouvelle.
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0: Bonjour à tous. Le clan Chirac de nouveau en deuil. On a appris en fin de matinée la mort de Bernadette Chirac. L'ancienne première dame était âgée de 93 ans, très affaiblie depuis la mort de son époux Jacques Chirac en 2019. Elle n'apparaissait plus dans les médias. Bien évidemment, son nom restera lié à jamais à celui de l'ancien président. Mais pas seulement Clémence Lobary.
1: Bernadette Chaudron de Courcelles épouse Jacques Chirac en 51 contre l'avis de sa famille. Et malgré les infidélités et les drames, elle reste à ses côtés jusqu'au plus haut sommet de l'État. Elle entre ainsi à l'Élysée en 95 après l'élection de Jacques Chirac. Elle y exerce une influence croissante, parfois même contre les propres conseillers de son mari. Mais Bernadette Chirac ne s'est pas cantonnée au rôle de première dame. Elle est élue dès 71 conseillère municipale de Saran en Corrèze avant de faire son entrée au Conseil général en 79. Elle y restera jusqu'en 2015. Enfin, son nom reste toujours lié à l'opération des pièces jaunes. Elle occupe ainsi le poste de présidente de la Fondation Hôpitaux de Paris, Hôpitaux de France jusqu'en 2019.
0: Emmanuel Macron a réagi ce matin, indiquant que Bernadette Chirac avait marqué notre histoire. Elle a changé tant de vies avec discrétion et obstination, salue le chef de l'État. L'actualité, c'est aussi l'immense émotion à Fleurance, où une marche blanche est prévue demain à partir de 15h. Hommage à la jeune Liana. Sa famille indique qu'elle ne souhaite pas de présence politique en dehors des élus locaux, alors que ce drame suscite un tollé au plus haut sommet de l'État. Hier soir, le garde des Sceaux Gérald Darmanin a reconnu des défaillances, alors que le principal suspect avait déjà fait l'objet de signalements et même de plaintes pour viol sur mineurs. Des sanctions pourraient tomber. À l'international, des tirs de missiles iraniens au Koweït et au Bahreïn. Selon l'Iran, il s'agit de représailles sur des bases ennemies après des bombardements américains. Dans le même temps, le Liban a annoncé la mort de plusieurs militaires, parmi lesquels un officier tué dans une attaque israélienne. Et puis les sports, jour de finale dames à Roland-Garros. La Russe Mira Andreeva et la surprenante Polonaise Magdalena Walińska s'affrontent à partir de 15h. Elle vise un premier titre en Grand Chelem. Très bon après-midi à notre écoute.
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1: Salut, c'est Sephora Bastrache sur Essentiel et aujourd'hui, je vous fais découvrir l'histoire derrière mon dernier single qui s'intitule Manifeste-toi.

cette fois, c'est une chanson que j'ai commencé à écrire il y a plusieurs années. Alors, j'étais en train de lire ma Bible et que mon mari était à côté de moi. Il faisait juste jouer quelques accords de guitare. J'ai commencé à écrire des mots, des phrases. Puis, on s'est dit qu'il y avait une chanson, il y avait quelque chose qu'il fallait faire avec ça. Donc, j'ai contacté des amis et on s'est mis ensemble. On a continué à composer, à écrire cette chanson-là. Et il y a quelques mois, je me suis assise avec Julien Adam. Puis, on a décidé de peaufiner les paroles. On a ajouté un deuxième couplet. On a retravaillé aussi les arrangements avec différents musiciens afin de la rendre au goût du jour. Tu ne

chansons que j'affectionne particulièrement. C'est une chanson sur laquelle j'aime louer. Une chanson qui m'amène à contempler la grandeur de Dieu, qui m'amène à toujours me rappeler de ce que Dieu a fait. Comme le disent les paroles, témoin de ta grandeur. C'est vraiment ça que j'ai vécu, c'est de s'arrêter, de prendre le temps et de regarder tout ce que Dieu a fait et de continuer à le contempler, de vraiment de réclamer toujours plus de lui. C'est vraiment une chanson qui nous pousse à être en totale dépendance de lui. Et je souhaite qu'aujourd'hui, alors que toi tu l'écoutes, que ce soit la même chose pour toi, que tu puisses t'arrêter et juste contempler ce que Dieu a fait dans ta vie, lui demander davantage de lui, lui demander d'être complètement dépendant de sa présence. Je te souhaite une excellente écoute et je te dis à très bientôt.

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3: Tu as du prix à mes yeux et je t'aime.
2: Une déclaration d'amour signée Dieu lui-même, à lire dans la Bible, Ésaïe chapitre 43, verset 4.
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2: Salut, ici Cece Winans et je vous présente ma chanson
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Le psaume 63 dit que l'amour de Dieu est plus précieux que la vie. Et c'est tellement vrai. Quand je pense à la bonté de Jésus et à tout ce qu'il a fait pour moi, je ne peux m'empêcher de louer Dieu.

Cette chanson, Worthy of It All, résume tout cela à merveille. Je pense à toutes les grandes choses que Dieu a faites, qu'il continue de faire, et pas seulement à cause de ce qu'il a fait, mais simplement à cause de qui il est. Il est digne de toute notre louange, de toute notre force.

La Bible nous enseigne à l'aimer de tout notre cœur, de toute notre âme et de tout notre esprit. Pourquoi ? Parce qu'il ne mérite rien de moins. Il le mérite amplement.

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1: Tu te sens mal dans ta peau et t'es persuadé que personne ne peut t'aimer? Écoute ça.
2: Tu as du prix à mes yeux et je t'aime.
1: Une déclaration d'amour signée Dieu lui-même, à lire dans la Bible, Ésaïe chapitre 43, verset 4.

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4: Salut, c'est Alexia sur Essentiel Radio. J'aimerais te raconter comment un jour ma vie a été transformée. Je suis née dans une famille bouddhiste. Ma mère était très pratiquante. J'ai reçu une bonne éducation, j'étais une fille très obéissante, mais à l'adolescence, je me suis rebellée. À la maison, on vivait tous les jours dans la violence, et au final, ma mère s'est retrouvée seule pour s'occuper de nous. À cause de certains événements difficiles que j'avais connus dans mon enfance, j'étais détruite intérieurement. J'étais amère, déprimée, je pensais au suicide, je vivais dans le mensonge, dans la rage. Je souffrais beaucoup. Du coup, je ne supportais pas qu'on me parle de Dieu. Et quand moi j'en parlais, c'était pour l'insulter. À cette période de ma vie, je suis devenue anorexique et boulimique. J'alternais entre les deux. J'ai atteint une telle maigreur que j'ai connu de graves problèmes de santé. Et puis un jour, j'ai vu la vie de ma mère changer quand elle est devenue chrétienne. Elle a beaucoup insisté pour que je vienne à l'église. Mais moi, je détestais cet endroit. Je haïssais ce Dieu dont j'entendais parler. En même temps, j'étais bouleversée par l'amour que les chrétiens de cette église me témoignaient. Je sentais qu'il y avait quelque chose de doux et de bon dont j'avais tellement besoin, mais je n'arrivais pas à savoir ce que c'était. Un jour, alors que j'étais à l'église avec ma mère, Dieu a touché mon cœur. Le pasteur qui était invité ne me connaissait pas, mais dans son message, c'était comme s'il racontait toute ma vie. Mon cœur était comme mis à nu. Dieu m'a révélé qu'il m'aimait et que Jésus était mort pour moi, qu'il avait porté toute ma colère, toute ma vulgarité, toute ma haine sur lui. J'étais tellement bouleversée qu'à chaque fois que j'allais à l'église, je ne pouvais pas m'empêcher de pleurer. J'ai demandé à Dieu de me pardonner et il l'a fait. Il m'a donné un cœur nouveau et aujourd'hui je ne suis plus la même personne. J'ai aussi demandé à Dieu de me guérir de l'anorexie. Et 2 jours plus tard, mon corps s'est remis à fonctionner parfaitement. La nourriture était une obsession pour moi. J'y pensais tout le temps. Et puis du jour au lendemain, sans que je fasse aucun effort, je me suis rendu compte que je n'y pensais plus du tout. Aujourd'hui, je suis complètement guérie. Alors je veux remercier Jésus qui a guéri à la fois mon corps et mon cœur. Et je voudrais te dire que ce qu'il a fait pour moi, il peut le faire pour toi, si tu as soif de vérité et de délivrance.
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1: 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À aucun moment, l'être humain, il peut réussir à faire quoi que ce soit par rapport.

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0: l'histoire de l'humanité jusqu'à aujourd'hui nous prouve que l'être humain est mauvais en réalité. Raison pour laquelle il a fallu que Christ vienne dans un corps humain pour souffrir, mourir et rester 3 jours après afin qu'on ait la vie éternelle uniquement par lui.
1: Un chrétien, c'est un mendiant qui dit à un autre mendiant de trouver du pain gratuit.
0: Lorsque tu regardes la croix, t'es à la fois effrayé et à la fois ébahi par la beauté de ce qui se passe.
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1: Yo l'équipe, c'est Joes sur Essentiel Radio.
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3: Ouais, j'ai clairement zéro mérite. Je suis né dans une famille chrétienne, donc j'ai entendu le message de l'évangile depuis tout petit. Je l'ai aussi vu être incarné par mes parents notamment. Et à l'adolescence, j'ai tout remis en question. J'ai voulu aussi tester Dieu jusqu'au moment où, en gros, bah, j'ai accepté que c'était pas à moi de mettre des conditions à Dieu et à ma relation avec lui. J'ai compris qu'il avait déjà tout fait pour s'approcher de moi et qu'il attendait juste que je lui fasse confiance pour agir dans ma vie.
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0: ça me donne une raison de vivre. Je vis plus pour moi. Je cherche à plaire à Dieu et je me laisse utiliser par lui. Et puis, c'est aussi réaliser que je suis pécheur, que j'ai besoin d'un sauveur, que j'ai besoin d'être pardonné, lavé, purifié, besoin d'être réconcilié avec Dieu.
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avoir, tu ne l'as pas. Tu n'as pas le contrôle sur ta vie, sur ton lendemain. Est-ce qu'on peut se dire la vérité entre nous? La meilleure période de votre vie, c'est maintenant. Il y a des choses qu'on pense faire demain pour Jésus. Fais

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2: Une déclaration d'amour signée Dieu lui-même, à lire dans la Bible, Ésaïe chapitre 43, verset 4.
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2: Une déclaration d'amour signée Dieu lui-même, à lire dans la Bible, Ésaïe chapitre 43, verset 4.
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3: Hey, tu connais la nouvelle? Jésus est venu afin que les hommes aient la vie et la vie en abondance. Jésus n'est pas venu fonder une religion. Il n'est pas venu enseigner une morale ou des principes philosophiques. Non, Jésus est venu pour communiquer la vie à un monde en perdition. Comment se fait-il que tant d'hommes et de femmes ont juste l'impression de survivre ou sous-vivre? Qu'est-ce qui fait que tellement de jeunes ont seulement le sentiment d'exister sans avoir jamais goûté à la vie véritable? Et pourquoi le nombre de suicides ne cesse-t-il d'augmenter, là même où on semblerait tout avoir pour être heureux? On a volé à l'homme ce qui lui était le plus précieux, la vie. Et Jésus dit, le voleur ne vient que pour dérober, égorger et détruire. Lorsque Satan a dit dans le jardin d'Éden, vous ne mourrez pas, il venait en fait de proférer l'un des pires mensonges qui soit. Et depuis ce jour-là, l'homme ne cesse de mourir. On est, on vit, du moins on essaye, et puis on meurt. Mais est-ce donc ça la vie? Est-ce là ce pourquoi nous avons été créés? N'y a-t-il donc pas autre chose, un autre plan, un autre but? Jésus dit, je suis venu afin que les hommes aient la vie et qu'il ait en abondance. Tu vis peut-être dans l'abondance matérielle, tu es comblé dans bien des domaines, mais pourtant au fond de ton cœur, tu soupires après autre chose. Tout ce que tu pourrais accumuler comme bien ou comme expérience ne te satisfait pas réellement et tu as soif de plus. Tu voulais vivre ta vie et la vivre à fond. Tu t'es éclaté, tu as couru après les sensations fortes, mais tu t'aperçois finalement qu'il te manque quelque chose ou quelqu'un. Jésus est la vie. Et quand on le reçoit dans son cœur, on entre alors dans une toute nouvelle dimension de l'expérience humaine. Une vie de plénitude, une vie qui vaut la peine d'être vécue. Une vie avec une direction et un sens profond, la vie éternelle. Ne cours pas le risque de finir ton existence rassasié de jour, mais toujours à la poursuite du secret de la vie. Jésus est venu afin que les hommes aient la vie et qu'il ait en abondance. Il te l'offre aujourd'hui, saisis-la par la foi, et tu vivras alors le plus grand de tous les miracles. Si ça, c'est pas une bonne nouvelle.
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2: Salut, c'est Cece Winans. Voici le message de ma chanson « Come, Jesus, come ». ».

c'est un message puissant et qui nous concerne tous, parce que chacun d'entre nous aspire à être aimé. C'est donc une prière adressée au Dieu vivant et vrai.

Un cri pour hâter le retour de Jésus, comme il a promis de le faire bientôt. Mais aussi une invitation à ce qu'il vienne dans nos cœurs, souvent meurtris et brisés, pour les remplir de l'amour de Dieu.

0: En ce moment même, Jésus frappe à la porte de ton cœur. Si tu ne le connais pas encore comme ton sauveur personnel, sache qu'aujourd'hui est l'occasion pour toi de l'inviter à entrer dans ta vie.
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4: Salut, moi c'est Christiane sur Essentiel Radio et j'aimerais te raconter comment ma vie a été transformée. Petite, j'ai reçu une éducation catholique. J'entendais parler de Dieu, mais c'était pour moi un Dieu lointain. Et je ne pensais pas qu'il puisse intervenir dans ma vie. Je n'imaginais même pas qu'il entendait mes prières. À l'âge de 14 ans, j'ai été placée en foyer par la DAS et ça a été pour moi le début d'une vie complètement désordonnée. Je passais mon temps à fumer du hashish. J'étais malheureuse et je pensais que ça ne changerait pas. À 18 ans, j'ai découvert le message de l'évangile. J'ai rencontré un chrétien qui m'a invité à venir à l'église. Au début, je n'ai pas tout compris, mais j'étais intriguée de voir toutes ces personnes qui dégageaient une telle joie de vivre et qui témoignaient de l'intervention de Dieu dans tous les domaines de leur vie. J'ai osé prier Dieu pour qu'il fasse quelque chose dans mon cœur. Et à ma grande surprise, je n'ai plus ressenti le besoin de fumer du hashish. 3 mois plus tard, alors que j'étais accro à la cigarette, Dieu m'a exaucé. Je n'ai plus eu aucune envie de fumer. Et puis, Dieu a aussi transformé mon cœur. Après avoir prié, j'ai ressenti les jours suivants une joie et une paix profonde, quelque chose que je n'avais jamais vécu auparavant. Son amour a rempli le vide qu'il y avait en moi, et grâce à lui, j'ai pu pardonner à ceux qui m'avaient blessé. Dieu a tellement transformé ma vie que pour moi, c'est devenu une évidence de m'engager avec lui. J'ai alors décidé de lui confier toute ma vie et je peux te dire qu'aujourd'hui, je ne le regrette pas.

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0: Dieu est très bon, très patient. 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

0: Hey, tu connais la nouvelle ? Quand un malheureux crie, Dieu l'entend et il le délivre de toutes ses détresses. L'humanité ne cesse de crier depuis la nuit des temps. C'est le cri d'une souffrance indicible, le cri d'une angoisse profonde, un cri de colère, un cri d'incompréhension, un cri qu'on est même parfois incapable de pousser, un cri contenu dans un soupir intérieur que tout le monde semble vouloir ignorer. Nous crions pour exprimer les sentiments qui déchirent notre cœur. Nous crions pour faire connaître notre malheur. Et bien souvent, ces appels de détresse, véritables SOS à qui voudra bien les entendre, restent sans réponse. Quoique bien entourés, nous nous retrouvons seuls dans notre souffrance. Une souffrance que personne ne semble pouvoir comprendre et solutionner. Mais voici, quand un malheureux crie, Dieu l'entend et il le délivre de toutes ses détresses. Non, Dieu n'est pas sourd. Pas plus qu'il n'est insensible à ta situation ou incapable de te secourir. Il te promet une écoute attentive et une délivrance miraculeuse. Pourquoi ne t'adresserais-tu pas à lui dès aujourd'hui ? Non pas dans un élan de colère, le poing dressé vers le ciel comme pour le rendre responsable de tes problèmes. Non, mais dans un appel au secours, en croyant que Dieu t'entend. Il entend le cri de ton cœur et il est prêt à te rencontrer dans ta détresse pour t'en sortir et t'accorder une entière bénédiction. Fais-lui confiance, tourne-toi vers lui sans plus attendre, car quand un malheureux crie, Dieu l'entend et il le délivre de toutes ses détresses. Si ça, c'est pas une bonne nouvelle.
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1: Salut à tous les auditeurs d'Essentiel Radio, c'est Chris d'Elevation Worship. Notre nouvelle chanson, Alléluia, repose sur une vérité toute simple. Je ne me suis pas réveillé ce matin par hasard. Dieu m'a offert une journée supplémentaire et c'est à moi de choisir comment l'utiliser. Cette chanson proclame : je suis venu pour louer Dieu. C'est pour cela que je me suis réveillé aujourd'hui. 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Peu importe comment je me sens, il reste fidèle et mérite ma louange.

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0: Bonsoir à toutes et à tous. L'hommage à Liana dans le Gers. La famille organise une marche blanche demain à 15h pour honorer la mémoire de cette adolescente dont le corps a été identifié hier, 11 jours après sa disparition. En toile de fond, beaucoup de questions et un scandale qui grandit alors que le principal suspect avait déjà fait l'objet de signalements et même de plaintes pour viol sur mineur. Le ministre de la Justice a présenté hier ses excuses à la famille de la victime au nom de la justice. Il a reconnu des défaillances et proposera des sanctions si des manquements sont avérés. Hommage aussi pour Bernadette Chirac, l'ancienne première dame, également élue de Corrèze pendant 36 ans, figure de la Fondation Hôpitaux de France, est décédée hier à 93 ans, annonce ce matin de sa famille. Un registre de condoléances est à disposition à la Maison Élysée, située en face du palais présidentiel, ouvert à tous ceux qui veulent lui rendre hommage. Dans l'actualité internationale, le pape est arrivé ce matin à Madrid. Léon XIV va rester 7 jours en Espagne. Pour sa première intervention aujourd'hui, sa sainteté a passé des messages de réconciliation alors que l'Espagne est en proie à des divisions politiques. 1 million de personnes sont attendues demain pour une messe en plein air dans la capitale espagnole. Retour en France où les forces de l'ordre sont à nouveau mobilisées sur une free party d'ampleur. C'est à Claret, dans l'Hérault, que près de 2000 personnes et 600 véhicules ont investi un terrain malgré l'interdiction préfectorale. Les accès au site sont verrouillés par les forces de l'ordre, prévient la préfecture qui annonce de multiples contrôles. Le propriétaire du terrain a déposé plainte. Les sports, il n'y a pas eu de suspense en finale du tournoi féminin à Roland-Garros. À 19 ans, la Russe Mira Andreeva, 8e mondiale, a remporté son premier titre en Grand Chelem en dominant la Polonaise Maja Szwalińska en 2-7, 6-3, 6-2 cet après-midi. Une adversaire qui en termine avec un parcours plus qu'honorable, elle qui est la surprise de la quinzaine après avoir gravi tous les échelons depuis les qualifications. Demain, place à la finale des hommes entre l'Italien Flavio Cobolli et l'Allemand Alexander Zverev. Comme dans le tableau féminin, il s'agira forcément d'un vainqueur inédit. Très bonne soirée à notre écoute.
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0: dernière période de votre vie, c'est maintenant. Il y a des choses qu'on pense faire demain pour Jésus. Faisons-le. Tu veux développer ta vie de prière. Tu penses que tu as le temps. Tu n'as pas le temps.
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0: 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Sa joie est plus grande que pour 99 personnes justes qui n'ont pas besoin de changer leur vie.
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0: savoir qu'avant d'être une chanson, Replica, c'est un mouvement qu'on a lancé dernièrement dans notre église La Chapelle, basée à Montréal, au Québec. Donc voici l'histoire et le message de notre chanson. On s'est senti poussé à réarticuler ce que ça signifie pour nous d'être un disciple. Un disciple, c'est quelqu'un qui s'engage à être avec Jésus pour devenir comme Jésus et faire comme Jésus faisait, afin de devenir un réplica de Jésus.
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0: On a dépoussiéré nos guitares électriques et nos amplis parce qu'on a voulu créer quelque chose qui rock, quelque chose d'engageant, de rassembleur, dans lequel on sent qu'on est en mouvement tous ensemble à la suite de Jésus. Alors aujourd'hui, on est tellement content de partager avec vous notre titre Replica. C'est En Écoute sur les ondes d'Essentiel Radio.
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1: Salut, salut à tous et bienvenue dans cette nouvelle Worship Session sur Essentiel Radio. Ici Annette à l'antenne et je suis absolument ravie de passer cette soirée avec vous ce samedi 6 juin 2026. Si je précise la date, c'est parce qu'elle est tout à fait particulière pour Essentiel Radio. Et oui, il y a tout juste 22 ans, jour pour jour, Essentiel Radio débarquait sur Internet. Et ça, c'est vraiment une raison suffisante de se réjouir ce soir. On commence tout de suite avec Good Joy, justement.

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1: Dans Worship Session, c'était I've Got Joy de James Wither Worship pour débuter notre soirée 100% louange sur Essentiel Radio. Comme je vous le disais en introduction, les amis, ça fait donc 22 ans jour pour jour aujourd'hui qu'Essentiel Radio existe et qu'avec toute l'équipe, eh bien, on travaille à diffuser le message qui change les vies. Et ce soir, eh bien, justement, on va élever le nom de celui qui sauve avec tout de suite le groupe Fried Worship, The One Who Saves. C'est ce qu'on écoute tout de suite dans Worship Session.

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1: Et notre soirée se poursuit, les amis, avec un petit classique du genre Son of God, Fils de Dieu, signé Hillsong Worship. C'est ce qu'on écoute tout de suite sur Essentiel, bien plus que de la radio.

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1: Jésus, le Fils unique de Dieu, est véritablement celui qui peut intervenir dans votre vie et changer vos circonstances. Si je devais poser la question à n'importe quel membre de la team essentielle, comment est-ce que Jésus s'est révélé comme celui qui était capable d'ouvrir un chemin dans une situation qui semblait sans issue? Comment il était capable d'opérer des miracles? Eh bien, chacun irait de son témoignage. Mais ce soir, tout de suite dans Worship Session, c'est Sinach qui nous le chante. Waymaker, c'est ce qu'on est.

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1: On se laisse maintenant conduire, si vous le voulez bien, les amis, dans un moment de louange tout en douceur. C'est Jeremy Riddle qui nous chante Jesus Have It All. Jésus, je te donne tout. Très bonne écoute à tous dans Worship Session.

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1: Place maintenant à une très très belle nouveauté signée Audrey Lavigne, Je résisterai. C'est le titre que l'on découvre maintenant dans Worship Session, une louange qui se fait entendre dans les bons comme dans les mauvais moments. Je résisterai, Audrey Lavigne, sur Essentiel Radio.

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1: Je résisterai d'Audrey Lavigne à l'instant dans Worship Session. Une très très belle nouveauté que l'on vient de découvrir ensemble. Un grand merci Audrey Lavigne pour cette chanson qui est absolument magnifique. On t'embrasse fort si tu nous écoutes. Notre Worship Session continue et oui, la soirée ne fait que commencer. Et on poursuit avec un titre que j'aime particulièrement, The Foolishness of God d'Evan Craft. Je vous rappelle que c'est un Dieu grand, c'est le créateur du ciel et de la terre qui a accepté de se faire tout petit par amour pour nous. Très très bonne écoute à toi.

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1: Et oui, dans Worship Session, c'est vraiment le meilleur de la louange que j'essaye de vous sélectionner chaque semaine, les samedis, de 21h à 23h, pour que l'on passe ensemble un moment les yeux fixés sur le ciel et sur celui qui est capable de changer nos vies, justement. Eh bien, il est encore à l'honneur avec le titre que l'on va écouter dans quelques instants. C'est Casting Crowns qui nous chante Only Jesus, tout de suite sur Essentiel.

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2: Only Jesus, Casting Crowns à l'instant sur Essentiel Radio. Et que ce soit en anglais ou en français, dans Worship Session, tous les samedis soirs de 21h à 23h, seul Jésus est digne de recevoir toute la louange. Justement, maintenant, place à un duo que l'on connaît bien, Jimmy Lahaye et Sébastien Demeret. Le duo Héritage reprennent ce cantique indétrônable en Jésus seul. Je pense que vous le connaissez tous, alors n'hésitez pas à chanter en chœur avec notre duo québécois.

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1: Ce soir, les artistes dans Worship Session sont d'accord sur le fait que Jésus est unique et que personne n'est comme lui. Justement, Salomé Jacquier et le collectif Gospel Wave Music nous interprètent leur tout nouveau single « Personne n'est comme lui ». Très bonne découverte à tous dans Worship Session.

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1: On vient à l'instant de découvrir le nouveau single du collectif Gospel Wave Music, accompagné de Salomé Jacquier. Personne n'est comme lui. Et disponible bien sûr sur toutes les plateformes de streaming et de téléchargement. On poursuit maintenant avec une grande voix, une artiste que j'aime énormément, Cissy Winans reprend le classique « Quel ami fidèle et tendre nous avons en Jésus-Christ ». Mais en anglais bien sûr, « What a friend we have in Jesus », tout de suite dans Worship Session.

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1: Vous êtes effectivement avec Annette dans Worship Session, votre rendez-vous 100% louange sur Essentiel Radio. On est ensemble jusqu'à 23h en ce samedi 6 juin 2026. Une soirée un peu particulière puisqu'il y a 22 ans jour pour jour, Essentiel Radio débarquait sur Internet. Et oui, on a en 22 ans tellement de raisons de dire merci au Seigneur et on le fait correctement avec Alexander Pope.

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1: Yes, won't he do it? Alexander Papas à l'instant dans Worship Session. Vraiment, ce titre, pour moi, il booste à fond la foi. Parce que, eh oui, est-ce que Dieu n'est pas capable aujourd'hui

encore eh bien, de faire des miracles, de faire des choses extraordinaires. Comme le dit la Bible, Jésus est le même hier, aujourd'hui et pour l'éternité. Allez, on continue avec toujours plus de louanges. C'est Chris Tomlin qu'on écoute maintenant avec un titre qui date de quelques années maintenant, Home.

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1: Depuis 22 ans, aujourd'hui, jour pour jour, Essentiel Radio diffuse le message qui change les vies. 24 heures sur 24 et 7 jours sur 7 au travers d'émissions spéciales, de chroniques, de témoignages, au travers tout simplement de la musique, des titres comme ceux que l'on écoute ce soir, des artistes qui ont eux-mêmes expérimenté l'amour de Jésus et qui en témoignent au travers de leurs chants. C'est justement ce que fait maintenant Stéphane Kerry. En Jésus, il a trouvé une force, un appui, un secours véritable et c'est ce qu'on écoute tout de suite.

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1: J'espère que vous passez une très bonne soirée à l'écoute de ces titres de louanges sélectionnés pour vous spécialement dans cette Worship Session. Worship Session, votre rendez-vous sur Essentiel Radio tous les samedis soirs de 21h à 23h. On poursuit avec toujours plus de musique. C'est Charity Gayle maintenant qui arrive à l'antenne avec son titre Holy Ground. Très très bonne écoute à tous les amis sur essentielradio.com ou sur notre appli.

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Macleur accompagné de David Funk à l'instant dans Worship Session. Quelle chanson, quel titre absolument magnifique. On poursuit les amis avec Victory House Worship et leur single Dwell in the House.

Dan Newton qui est en ce moment en tournée sur la Terre comme au ciel. Toutes les infos dans notre agenda des concerts ou bien sur le site officiel de Dan Newton. Ensemble, ils chantent ce titre « Plus de toi », une prière qui, je pense, est commune à tous ceux qui sont connectés ce soir et qui est, à mon sens, la prière la plus sensée à faire par les temps qui courent. Aspirer, désirer plus de présence de Jésus dans nos vies. On ne fera jamais quelque chose

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1: On vient de s'écouter Plus de toi, NK Divine, Dan Newton à l'instant, dans Worship Session. Et sans grande transition, on continue avec un encouragement signé Pat Barrette. Pat Barrette nous encourage en effet à placer toute notre confiance en Dieu parce qu'il est fidèle pour accomplir chacune des promesses qu'il a faites. Et oui, il ne ment pas, il est absolument digne de confiance. Trust, c'est ce qu'on écoute tout de suite sur Essentiel.

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1: Comme je le disais un petit peu plus tôt dans la soirée, les amis, ce samedi 6 juin 2026, c'est l'anniversaire d'Essentiel Radio. Depuis 22 ans, on diffuse sur Internet le message de l'Évangile, ce message qui change les vies. Et je voulais profiter de cette soirée pour vous dire merci à vous tous nos auditeurs, vous qui nous suivez eh bien depuis le tout début, vous qui avez rejoint l'aventure en cours de route. Vraiment merci, c'est grâce à vous, c'est aussi pour vous qu'on fait tout ce travail. Et je pense qu'on sera d'accord pour dire ensemble merci à celui sans qui toute cette œuvre ne serait pas possible. Oui, c'est son grand nom que nous voulons célébrer ce soir avec Nathalie Grant, Your Great Name. C'est tout de suite dans Worship Session.

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1: Notre Worship Session touche à sa fin. Un grand merci d'avoir été avec nous ce soir encore pour écouter ensemble cette playlist 100% louange. Bien évidemment que je vous donne rendez-vous samedi prochain à partir de 21h sur essentielradio.com ou sur notre appli mobile. Il ne me reste plus qu'à vous souhaiter une excellente soirée à l'écoute de nos programmes sur Essentiel Radio. Et à la semaine prochaine les amis. Bisous.

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2: Tu te sens mal dans ta peau et t'es persuadé que personne ne peut t'aimer? Écoute ça.
3: Tu as du prix à mes yeux et je t'aime.
2: Une déclaration d'amour signée Dieu lui-même, à lire dans la Bible, Ésaïe chapitre 43, verset 4.
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1: Eh, tu connais la nouvelle ? Dieu a dit « Je suis l'Éternel qui te guérit ». Quand on pense au progrès de la médecine, à ce que l'homme est actuellement capable de faire, la masse de connaissances qu'il a accumulées, les technologies de pointe qui ont été développées au service de la santé, c'est tout simplement impressionnant. Et on peut certainement remercier Dieu de l'intelligence qu'il nous a accordée dans ce domaine. Mais voilà, le fait est qu'aujourd'hui encore, l'homme tombe malade. Et pire, malgré toute notre science et notre technologie, on meurt encore de certaines maladies. De nombreuses maladies, redoutées pendant des siècles, ont été éradiquées, mais c'est comme si elles avaient à chaque fois disparu pour laisser la place à d'autres maux bien plus terribles encore. Je pense au sida, je pense au cancer, et on tremble, on a peur, on vit comme sous une épée de Damoclès, redoutant le jour qui nous annoncera la sinistre nouvelle. Qu'on soit jeune ou vieux, riche ou pauvre, nul n'est à l'abri de la maladie. Mais là où la médecine a atteint ses limites, Dieu, lui, n'est en aucun cas dépassé. Et le grand médecin te dit « Je suis l'Éternel qui te guérit ». Ces paroles contiennent une promesse, celle qu'aujourd'hui encore, Dieu veut et peut guérir. Il dit « Je suis l'Éternel », c'est-à-dire celui qui ne change pas, celui qui demeure le même. Quel encouragement ! Nous pouvons encore nous attendre à voir Dieu intervenir puissamment dans nos vies. Quand Jésus est venu, il nous a fait toucher du doigt les possibilités infinies contenues dans cette déclaration « Je suis l'Éternel qui te guérit ». Jésus allait de lieu en lieu, il allait de ville en ville et il guérissait tous les malades. Et non seulement a-t-il guéri des milliers d'hommes et de femmes à cette époque, mais il en a guéri bien plus encore depuis. Car lorsque Jésus est mort à la croix, il a porté nos souffrances, nos péchés mais aussi nos maladies. Il s'est chargé de nos douleurs. Par ses meurtrissures, nous sommes guéris. Tu as peut-être besoin de guérison. Ton corps est malade et tu es fatigué de souffrir. Tu avais nourri bien des espoirs quant à ta guérison, mais la maladie a été la plus forte. Et aujourd'hui, tu n'oses même plus espérer. Pourtant, si tu crois, tu verras Dieu agir d'une manière miraculeuse. Ne crains pas, crois seulement. Jésus est plus grand que le mal qui t'a atteint. Entends-le te dire aujourd'hui, « Je suis l'Éternel qui te guérit ». Si ça, c'est pas une bonne nouvelle.
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faut savoir qu'Avant d'être une chanson, Replica, c'est un mouvement qu'on a lancé dernièrement dans notre église La Chapelle, basée à Montréal, au Québec. Donc voici l'histoire et le message de notre chanson. On s'est senti poussé à réarticuler ce que ça signifie pour nous d'être un disciple. Un disciple, c'est quelqu'un qui s'engage à être avec Jésus, pour devenir comme Jésus et faire comme Jésus faisait, afin de devenir un réplica de Jésus.

poussiérer nos guitares électriques et nos amplis, parce qu'on a voulu créer quelque chose qui rock, quelque chose d'engageant, de rassembleur, dans lequel on sent qu'on est en mouvement tous ensemble à la suite de Jésus. Alors aujourd'hui, on est tellement content de partager avec vous notre titre Réplica. C'est En Écoute sur les ondes d'Essentiel Radio.

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2: Si t'es du genre superstitieux ou angoissé pour ton avenir, sache que Dieu peut t'apporter une paix parfaite. Écoute ça.
3: Celui qui m'écoute vivra en toute sécurité, sans avoir à craindre le malheur.
2: Retrouve cette promesse dans la Bible, Proverbes chapitre 1, verset 33.
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4: Salut, c'est Alexia sur Essentiel Radio. J'aimerais te raconter comment un jour ma vie a été transformée. Je suis née dans une famille bouddhiste. Ma mère était très pratiquante. J'ai reçu une bonne éducation, j'étais une fille très obéissante, mais à l'adolescence, je me suis rebellée. À la maison, on vivait tous les jours dans la violence, et au final, ma mère s'est retrouvée seule pour s'occuper de nous. À cause de certains événements difficiles que j'avais connus dans mon enfance, j'étais détruite intérieurement. J'étais amère, déprimée, je pensais au suicide, je vivais dans le mensonge, dans la rage. Je souffrais beaucoup. Du coup, je ne supportais pas qu'on me parle de Dieu. Et quand moi j'en parlais, c'était pour l'insulter. À cette période de ma vie, je suis devenue anorexique et boulimique. J'alternais entre les deux. J'ai atteint une telle maigreur que j'ai connu de graves problèmes de santé. Et puis un jour, j'ai vu la vie de ma mère changer quand elle est devenue chrétienne. Elle a beaucoup insisté pour que je vienne à l'église. Mais moi, je détestais cet endroit. Je haïssais ce Dieu dont j'entendais parler. En même temps, j'étais bouleversée par l'amour que les chrétiens de cette église me témoignaient. Je sentais qu'il y avait quelque chose de doux et de bon dont j'avais tellement besoin, mais je n'arrivais pas à savoir ce que c'était. Un jour, alors que j'étais à l'église avec ma mère, Dieu a touché mon cœur. Le pasteur qui était invité ne me connaissait pas, mais dans son message, c'était comme s'il racontait toute ma vie. Mon cœur était comme mis à nu. Dieu m'a révélé qu'il m'aimait et que Jésus était mort pour moi, qu'il avait porté toute ma colère, toute ma vulgarité, toute ma haine sur lui. J'étais tellement bouleversée qu'à chaque fois que j'allais à l'église, je ne pouvais pas m'empêcher de pleurer. J'ai demandé à Dieu de me pardonner et il l'a fait. Il m'a donné un cœur nouveau et aujourd'hui je ne suis plus la même personne. J'ai aussi demandé à Dieu de me guérir de l'anorexie. Et 2 jours plus tard, mon corps s'est remis à fonctionner parfaitement. La nourriture était une obsession pour moi. J'y pensais tout le temps. Et puis du jour au lendemain, sans que je fasse aucun effort, je me suis rendu compte que je n'y pensais plus du tout. Aujourd'hui, je suis complètement guérie. Alors je veux remercier Jésus qui a guéri à la fois mon corps et mon cœur. Et je voudrais te dire que ce qu'il a fait pour moi, il peut le faire pour toi si tu as soif de vérité et de délivrance.
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1: Et tu connais la nouvelle? Jésus a dit: je suis la lumière du monde. Celui qui me suit ne marchera pas dans les ténèbres, mais il aura la lumière de la vie. Combien d'hommes et de femmes vivent une nuit sans fin? La nuit des craintes et des angoisses, la nuit de la maladie et de la mort, la nuit du mensonge et de la dissimulation, la nuit d'une religion vaine et vide de sens. Cela fait trop longtemps que le jour n'a plus paru dans ta vie. Tu marches dans l'obscurité, tâtonnant à la recherche d'une porte de sortie. Tu dis: qui me fera voir la lumière? Jésus a déclaré: je suis la lumière du monde. Celui qui me suit ne marchera plus dans les ténèbres, mais il aura la lumière de la vie. Je ne te parle pas d'une religion. La religion a de tout temps favorisé un climat ténébreux d'ignorance. Et l'obscurantisme religieux a parfois plongé des peuples entiers dans la nuit du mensonge et de l'erreur. Mais là où, malgré leurs belles promesses, les religieux et religions de tous bords ont échoué, Jésus se dresse comme un phare dans la nuit. Il offre une direction et une espérance éternelle. Regarde-le, rayonnant de lumière, d'une lumière pas comme les autres, une lumière qui ne s'éteint point, une lumière qui perce les ténèbres les plus épaisses, la lumière de la vie. Il est la véritable lumière qui, en venant dans le monde, éclaire tout homme. Ta vie est-elle plongée dans la nuit du péché? Ouvre la fenêtre de la foi en Jésus-Christ. Laisse la lumière envahir ton cœur. Laisse-la te communiquer la vie. Laisse-la éclairer ton chemin et ouvrir ton horizon. À tous ceux qui l'ont reçu, à ceux qui croient en son nom, Jésus, la lumière, donne le pouvoir de devenir enfant de Dieu. Nouvelle perspective, nouvel horizon. Une lueur d'espoir transperce le brouillard. Un rayon de lumière éclaire ton cœur et ton âme. Accepte Jésus dans ta vie. Laisse-le dissiper les ténèbres de ton existence. Oui, Jésus est la lumière du monde. Celui qui le suit ne marchera pas dans les ténèbres, mais il aura la lumière de la vie. Si ça, c'est pas une bonne nouvelle. 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
3: Celui qui m'écoute vivra en toute sécurité, sans avoir à craindre le malheur.
2: Retrouve cette promesse dans la Bible, Proverbes chapitre 1, verset 33.
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3: Salut à tous les auditeurs d'Essentiel Radio, c'est Chris d'Elevation Worship. Notre nouvelle chanson, Alléluia, repose sur une vérité toute simple. Je ne me suis pas réveillé ce matin par hasard. Dieu m'a offert une journée supplémentaire et c'est à moi de choisir comment l'utiliser. Cette chanson proclame : je suis venu pour louer Dieu. C'est pour cela que je me suis réveillé aujourd'hui. Peu importe ce que je traverse, Dieu mérite d'être loué. Peu importe comment je me sens, il reste fidèle et mérite ma louange.

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4: Salut, c'est Johan sur Essentiel Radio. Je suis né dans une famille catholique traditionnelle et il y a quelques années, j'étais passionné de jeux de rôle, d'occultisme et de mythologie. Lorsque j'ai eu 17 ans, j'ai rencontré une fille au lycée qui se disait chrétienne. Elle était différente de mes fréquentations et ses croyances étaient vraiment inédites pour moi. Alors je lui ai posé plein de questions. À cette époque, j'étais presque insomniaque. Je me réveillais 6, 7, 8 fois par nuit à cause de cauchemars. Paradoxalement, je le vivais plutôt bien, car je me servais de ses mauvais rêves pour écrire des poèmes et des nouvelles fantastiques. Cependant, un jour, pour la première fois, j'ai fait un cauchemar plus dur que les autres. En me réveillant, j'étais noyé de sueur et j'ai pas réussi à m'endormir. J'en ai parlé à ma nouvelle amie. Et elle m'a conseillé alors, si ça se reproduisait, de crier son nom. J'étais perplexe. Je lui ai demandé de quel nom elle parlait. Elle m'a répondu « le nom de Jésus ». Je n'étais pas convaincu. Mais malgré tout, je continuais de lui poser des questions sur ce Jésus. Quelque temps plus tard, nouveau cauchemar, encore plus terrible, dans lequel mon existence se trouvait littéralement anéantie. Face à celui que j'identifiais comme mon plus grand ennemi et mon assassin, j'étais perdu. Je me revois encore dans mon rêve, m'agenouillé. Mes larmes coulaient à flots et je me suis mis à crier « Jésus !» Au troisième Jésus, j'ai ouvert les yeux dans mon lit. Je me sentais très mal. J'avais dormi moins de 2 heures. J'ai alors prié. J'ai demandé à Jésus « Si c'est bien toi qui m'as sauvé, alors protège-moi de ces cauchemars. Que plus jamais je n'ai à revivre cela. » Si tu fais ça pour moi, alors je te suivrai. Depuis, je n'ai plus jamais fait un seul cauchemar. Jésus m'a donné sa paix, et je sais que sans lui, mon existence serait terminée. Jésus a fait d'autres miracles dans ma vie, notamment un qui est visible physiquement. Je souffrais d'une très mauvaise circulation sanguine. Dès que les températures refroidissaient un peu, mes mains et mes pieds devenaient bleus et violets. À tel point que cela a été très impressionnant pour mon entourage. Désormais, je suis guéri. Jésus m'a guéri. Jésus agit toujours aujourd'hui et il peut te secourir à ton tour. Toi qui es dans la détresse, crie son nom et il te sauvera comme il m'a sauvé.